0: rosa.
1: Ouais.
0: Ah, salut. Tu prends mon photo de tes traces, hein, d'ailleurs.
1: Ouais.

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0: Origine Météo-France, bulletin Coty pour la bande des 20 000, du Cap de l'Agde à la pointe de Pinard, du mercredi 22 juillet 2026, à 18h15 légal. Le vent fait référence au vent moyen selon l'échelle Beaufort, la mer est exprimée en échelle Douglas. L'heure légale correspond, hiver, à l'heure, UTC, à l'heure, UTC, plus 2 heures. Attention, en situation normale, les rafales peuvent être supérieures de 40% au vent moyen et les vagues maximales atteindre 2 fois la hauteur significative. Pas d'avis de vent fort en cours ni prévu. Situation générale de mercredi 22 juillet 2026, à 12h, UTC et évolution. Zone dépressionnaire autour de 1015 hectopascales sur la péninsule ibérique, évoluant peu demain. Anticyclone 1036 hectopascales, à l'ouest de l'Irlande, se décalant lentement vers le sud-ouest, prévu 1034 hectopascales demain matin. Prévision pour la nuit du mercredi 22 juillet au jeudi 23 juillet. Vent. Nord, à nord-est 3, à 5, mais localement variable 1, à 3 au nord de Jersey, mollissant secteur S2, à 4 en milieu de nuit. Mer. De l'Agde, à Brignoux-Vent. Belle, temporairement peu agitée de Granville, à Saint-Brieuc en début de nuit. De Brignoux-Vent, à Pinard. Peu agité, temporairement agité en Iroise en début de nuit. Houle. Nord-ouest 50 cm, à 1 mètre sur la pointe Bretagne, non significative ailleurs. Temps. Ciel clair avec léger voile, quelques bandes de brume en fin de nuit de brouillard, à 800. Visibilité. Bonne, localement moyenne, à mauvais sous bandes de brume en fin de nuit. Prévision pour la journée du jeudi 23 juillet. Vent. Secteur est de 1 à 4, revenant et fraîchissant partout secteur nord 3 à 5 en début d'après-midi. Mer. Belle. Localement agitée sur la pointe Bretagne. Non significative, mais localement nord-ouest 50 cm sur la pointe Bretagne le matin. Temps. Ensoleillé avec léger voile, quelques bandes de brume le matin de Bréa, à 800. Visibilité, bonne, localement moyenne, à mauvais sous-bande de brume le matin. Tendance pour la nuit du 23 au 24, et la journée du vendredi 24 juillet. Vent. Est, à nord-est de 1 à 4, temporairement 5 ans, début de nuit en baie du Mont-Saint-Michel, mollissant variable 1. À 3 au nord de Jersey en fin de nuit, puis fraîchissant secteur nord 3, à 5 partout en milieu d'après-midi. Mer. Belle. Localement peu agitée sur la pointe Bretagne. Houle. Non significative, mais temporairement nord-ouest 50 cm au large de la pointe Bretagne la nuit. Temps. Ciel clair, parfois voilé. Visibilité. Bonne. Observation le mercredi 22 juillet 2026, à 15h, UTC, ouest. Vent nordineux, 1025 hectopascales en baisse. Bas. Vent nord-nord-est 12 nœuds. Brignoux-Vent. Vent nord-nord-est 10 nœuds, mer peu agitée, clair ou peu nuageux, visibilité 8000. Bréa. Vent nord-nord-est 8 nœuds. Cap de l'Agde. Vent nord-est 4 nœuds, 1026 hectopascales en baisse, nuageux avec éclaircies, visibilité 6000. Pointe du Raz. Vent nord 21 nœuds. Le prochain bulletin sera enregistré le jeudi 23 juillet 2026, vers 10h15 légales. Météo France vous remercie de votre attention.
1: Ici sur Sorten. Fin de la diffusion du bulletin météorologique côtier. Je repasse. 16, bon carat, terminé.

0: L'affaire de Bréa, de l'Inès Vriade, bonjour.
1: Inès Vriade du sémaphore de Bréa sur 10, bonjour.
0: Bonjour à vous, pour vous informer, on quitte Bréa à l'instant. On va sur Erquy ce matin. En transit avec 4 membres d'équipage à bord. 1,70 de Tirando, une ETA prévue sur Erquy à 7h40. Et ensuite on fera retour sur Bréa avec nos passagers pour la journée.
1: C'est tout bien pris du sémaphore de Bréa, je vous remercie pour les informations.
0: Bonne journée à vous, bon cas, j'ai eu 16 et 10. À ce soir.

Appel à tous. 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

origine Météo-France, bulletin Coty pour la bande des 20 000, du Cap de l'Agde, à la pointe de Saint-Marc, du jeudi 23 juillet 2020.

0: Et quand c'est Doudoune, tu lui réponds pas, il est vexé.
1: Ok, Doudoune reçu.
0: Ah non, mais il a dit, tu vois, il répond pas. Bon. Il a dit, terminé pour moi. Non, il y avait deux. Il y avait deux qui étaient hackés, le troisième était le long de la crie là-bas. Mais bon, il n'y a pas de bonjour, bonsoir.
2: Chant 5, Jersey Coast Guard, good morning.
3: Oui, c'est pas bonjour.
1: Ah, la crie, il y avait un hacké.
0: Quand on est arrivé, ils attendaient qu'on parte quoi.
2: Chant 5, Jersey Coast Guard, message received, two posts on board, ouais, outbound, Peaceport, Snellia, ETA 0800. Many thanks, good passage down, and we'll speak to you later.
0: Non. Ce matin, il y en aura. C'est sûr qu'il y en aura ce matin.
3: Il y a une base qui est assez bien, il y a un cœur, deux hackers. Okay. Oh, en morceau, t'as pas ce que tu demandes en fait.
0: Ouais, normalement, il doit pouvoir aller ce matin, hein. C'est un souci. En plus, il y a des talons, tout avec. Hein. Normalement, il y a de l'eau.
1: Oui, avec les autres, là, putain, hier, je suis au pic, on a lu en haut, là, peinard, un coup derrière,
0: Les
1: marques étaient couvertes en dessous. Juste un coup.
0: Par contre, t'avais VHF, là. Change d'or parce que là, oh, on n'entend rien.
1: Attends, on va essayer de faire quelque chose.
0: Ouais, ça grésille. Je t'entends par moment, après c'est...
1: C'est comme toi l'autre jour, là, quand tu l'avais.
0: Bah, j'espère qu'il n'y a pas que moi qui fais des interférences sur les bateaux.
1: Et ben, tu vois.
0: Je n'apprécie pas tout le monde, mais bon.
1: Moi non plus, je te rassure.
0: Ah, c'est pour ça que si t'as grisé aussi, c'est pareil.
1: Mais je m'en fous.

0: Et là, c'est mieux.
1: Alors oui, c'est un peu mieux, mais je sais que tu vas pas me répondre, donc c'est pas grave, Johan.
0: Ok, Antoine, merci pour la réponse.
1: Oh, tu m'as répondu, je suis trop content.
0: Juste à l'heure, c'est le
1: pomard. Ouais, c'est ça. Un télépathie, tu m'as répondu.
2: Degrees. The wind speed of same Calliope head is 6 knots, gusting 7 knots. Message end.

0: Pour Virginie, Théo France, bulletin conçu pour la bande des amis, de la baie des Sommes au Cap de la Hague, et du jeudi 23 juillet 2026, à 6h30, le gare. Devant ses référents au vent moyen selon l'échelle de Beaufort, la mer est exprimée en échelle de temps. L'heure auquel correspond, l'hiver, à l'heure, UT, C, 6h, UT, à l'heure, UT, C, 6h. Attention, en situation normale, les espaces peuvent être supérieurs de 40% au vent moyen et les vagues maximales atteintes de 2 fois la hauteur d'une citelle de l'heure, pas de vent fort en courant est prévu.
1: 0 0 2 degrees, 0 0 2 degrees, 0 0 2 degrees, 0 0 2 degrees, 0 0 2 degrees, 0 0 2 degrees, 0 0 2 degrees, 0 0 2 degrees, 0 0 2 degrees, 0 0 2 degrees, 0 0 2 degrees, 0 0 2 degrees, 0 0 2 degrees, 0 0 2 degrees, 0 0 2 degrees, 0 0 2 degrees, 0 0 2 degrees, 0 0 2 degrees, 0 0 2 degrees, 0 0 2 degrees, 0 0 2 degrees, 0 0 2 degrees, 0 0 2 degrees, 0 0 2 degrees, 0 0 2 degrees, 0 0 2 degrees, 0 0 2 degrees, 0 0 2 degrees, 0 0 2 degrees, 0 0 2 degrees, 0 0 2 degrees, 0 0 2 degrees, 0 0 2 degrees, 0 0 2 degrees, 0 0 Rookdale Light and Beacon in position. 49 degrees, 29 decimal 23 north, and 002 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
1: The average wind direction is 0.81 degrees. The wind speed at same time as the event is still not gusting.
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2: Bon, c'est génial, la bouée cadet des nous, là, elle continue à se coucher, là, à l'horizontale. On va peut-être dire à phare et balise ou chose de faire quelque chose, parce que si elle va entre deux eaux, c'est dangereux.
3: Ouais, je préviens faire et balise.

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2: Un coquille pour la bande des 20 000, du Cap de la Hague, à la pointe de Pinmar,
1: le 23
2: juillet 2026, à 6h15 légal. Le vent fait référence au vent moyen sur l'échelle Beaufort. La mer est
1: fait pour une
2: échelle Beaufort.
1: L'heure où elle correspond, l'hiver, à l'heure,
2: Le vent moyen et les vagues maximales atteintes 2 fois la hauteur.

0: Afong, Afong, Afong. Post inquiétude, Foxtrot, Lima, Yankee, India. Je crois que je vois que vous contactez sur 16 morceaux. La fin, on peut passer qu'à la 34, s'il vous plaît, 6-4. Un fond qui est proche de bord, 64 morceaux. Oui, bonjour à tous, est-ce que vous dérangez, si vous savez vos intentions par rapport à la DNC actuellement. Ouais, donc du coup, vous vous mettez en place dans la DNC, c'est correct?
1: 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The average wind direction is 0, 9, 1 degrees. The wind speed of Spain, Palio 3 has is 5 knots, 10 knots.
0: Normalement, il est interdit de transiter tant qu'on est plus de 20 mètres, exception pour les navires de pêche quand ils sont en action pêche.

0: servait-elle à Nashiwan ou servait-elle à Nashiwan quand je retrapais comme chez moi.
1: This is Spain Calliope Heads Information Service. The average wind direction is 0.87 degrees. The wind speed of Spain Calliope Heads is 7 knots, gusting 10 knots. Message end.

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1: This is Spain Paleo Quejas Information Service. The average wind direction is 0.90 degrees. The wind speed of Spain Paleo Quejas is 5 knots, gusting 9 knots. Message ends.
2: Ma forte 5e, c'est ma forte 5e du cross. Faible éclair également, on va dégager canal 68 qui est suspect. F1 éclair également, je vous remercie pour les essais, bon quart, bonne journée à tous.

0: Bah aujourd'hui, c'est mort.
1: Là comme ça, sans pas terre.
0: 30. 30 que j'ai. Quel tour tu fais? 8,45 et quoi après?
1: 8,45 et 10.

0: juste que je t'explique. Comme on sera pas à 150, ça sert à rien qu'on soit 4. Comme le bateau revient ici le soir, tu vois, on serait parti à 3 de 5 et j'aurais switché un matelot le matin, un matelot le soir, comme on fait trop d'heures apparemment.
1: Ouais, bah écoute, je te dis ça tout à l'heure, je sais pas.
0: Ouais, bah sinon c'est pas grave, hein, y a un qui reviendra avec la voiture à, ici direct, quoi, le matin.
1: Ouais, voilà, ouais.
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0: T'as même oublié ton panier à bord, yo? Ton panier? Ton petit panier pour avoir tes petits sous?
1: Bon, on a récup... Pourquoi c'est celui qui manque?
0: De pain du Bellevue. Ouais, ça marchera peut-être mieux hein, dans chaque main, qui sait. Et on a une compteuse bleue aussi, enfin en ferraille avec du scotch bleu.

0: Bah, juste tout ce que j'ai vu, après, c'était en prenant la compteuse, j'y tiens, y a un qui a dû oublier sa compteuse. Guigui m'a dit, oh, on a un deuxième panier là? Donc voilà, fallait dire d'où ça venait.
1: This is Spain Panier P has information servers. The average wind direction is 0.99 degrees. The wind speed at Spain Panier P has is 5 knots, gusting 8 knots. Message sends.

0: Bonjour Simon.
1: Bonjour, bonjour. Ouais, bah l'autre jour, tu vois, Yo, on a remonté des cailloux si on allant juste à l'intérieur. De toute façon, comme ça brasse. Hein.
2: This is Spain Panel K Head Information Service. The average wind direction is 1.03 degrees. The wind speed of Spain Panel.

0: Ah, c'est ma foire de Bréa du Cornic.
1: Cornic de Bréa, bonjour, on peut passer vite?
0: Ouais.
1: Bréa du Cornic. Oui, Cornic de Bréa, bonjour.
2: Hey, bonjour, je suis en route pour les retours. 10 personnes à bord. Là, je suis en sémaphore et je viens de voir, il y a une annexe à la dérive. Je vais m'approcher, je vais la prendre à mon bord.
0: Ah, pas tout.
1: Ah ok, ouais, en effet, je la vois. C'est parfait. Une fois que vous l'aurez embarqué, vous me recontactez?
2: Je vais vous dire si je trouve une basculation ou quelque chose dessus. Sinon, je vais la prendre à mon bord.
1: Ok, ok, super, merci.
0: T'es par là, Patrice?
3: Ouais, c'est bon.
0: Ouais, je suppose que tu iras au deuxième pont pour 9h45.
3: Ouais, parce que j'ai moins une quinzaine de vélos, là.
0: Ok, ça marche.
4: It's the same time your key has information service. The average wind direction is 1.01 degrees. The wind speed of same Calliope head is 4 knots, gusting 9 knots. Message ends.

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1: Islander, Islander, call center.
2: Ça avec un dernier pas d'avis écrit, ça marche.
1: Je vous remercie, call channel 160.
2: Ça marche.
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3: This is Spain, Charlie O'Kee has information servers. The average wind direction is 117 degrees. The wind speed of Spain, Charlie O'Kee has is 15
1: knots.
0: Good morning,
1: man.
4: Ok, donc je comprends que vous la redéposerez sur les Ardrieux ce soir, c'est ça?
5: Si il manifeste, vous me l'envoyez chez moi.
4: Je suis désolé, je vous reçois très très brouillé. Vous pouvez répéter la dernière?
6: Ouais, je vous disais, je vais la déposer à Les Arts ce soir, et s'il y a un propriétaire qui se manifeste, vous l'envoyez chez nous à Les Arts.
4: Ok, c'est parfait, en tout cas je vous remercie, je vais filer l'info au poste si on ne sait jamais. Et sinon, juste pour info, j'ai été appelé par un bateau de pêche ce matin, me signalant que la Cadet des Loups, qui est entre Bréa et l'axe Paimpol, là, était très très penchée, enfin il la trouvait très très penchée ce matin. Je suis en train d'essayer de faire le signalement sur Ping, mais j'ai des problèmes de connexion, donc je vous file quand même l'info au cas où.
6: Ouais, merci de l'info, mais je crois qu'il y a des soucis depuis une quinzaine de jours qu'elle a été remplacée neuve et elle a été signalée penchée déjà, mais je crois qu'il l'avait un peu à l'œil et le baliseur, l'armorique va sûrement la reprendre et la revirer. Il y a peut-être un lest qui a glissé, enfin, il y a quelque chose qui ne va pas dessus. Mais merci de l'info, je vais prévenir le baliseur, l'armorique.
4: Ok, super, bah écoutez, je vous remercie, je vous souhaite une bonne journée.
6: Ouais, merci, à ce soir.

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0: two direction is 1, 2, 2 degrees.
1: Oui, juste, il y avait un, pas de doute, enfin, pas de signe d'arrachement sur l'avant de l'annexe.
2: Ah non, rien du tout, il n'y a même pas de petit bout. Il n'y a rien du tout, c'est une vieille annexe et elle a un renfort en bois en dessous.
1: Ok, ok, bah parfait. Je vous remercie pour l'info.
2: Ah, très bien, donc je, comme je le disais, je la mets au parc chez moi si quelqu'un se manifeste.
1: Ouais, ouais, c'est parfait, c'est noté, je vous remercie.
2: D'horizon en route, là, si on voit autre chose, elle dérive, mais y'a rien.
1: Ok, reçu.

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1: 136.
2: Voici, Yorkid,
3: bonjour à tous, 136 tours, c'est noté.
1: Bonjour, bonjour.

0: 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Jersey Airport, East Southeast 2. 21 nautical miles, 1023.
1: 7 knots, sustained, 9 knots, message end.
2: Bonjour Christophe, ouais j'ai vu ça, bon, on va donner ça à Yo tout à l'heure.
3: Le cap, merci.
4: Bonjour FD, on a ce qu'il faut à bord pour toi.
2: Bonjour Commodore, ça marche, c'est gentil, merci. On récupère ça à l'occasion, on a l'occasion de se croiser.
4: Oui, c'est calme aujourd'hui.
2: Oh bah oui, j'entends ça.

0: T'as un interrupteur de quoi? J'ai pas suivi le dossier.
1: Essuie-glace, c'est ceux qui ont trois positions.
0: Pour le caps?
1: Ouais, Henri en avait changé un fin d'hiver là et...

0: Ouais, ça m'a fait Bréa du Cornic.
1: Cornic de Bréa.
0: Ouais, je vais aller voir la mec que j'ai trouvé, c'est appelé par le cross. Il y a bien un nom dessus, Arthur Bègre. B-A-I-G-R-E, et ce serait un ostriculteur de Bréa.
1: Ah d'accord, ok, donc le cross a eu l'info alors.
0: J'ai l'info, je vais lui envoyer les photos. Est-ce que vous avez un numéro de portable où je peux vous envoyer les photos aussi?
1: Ouais, bien sûr, on va passer 10.
0: Ah, on passe 10.
1: Cornic de Bréa. Ouais, donc au 06 84 25 92 29. Je répète, 06 84 25 92 29.
2: Ouais, bien reçu du Cornic. Je vous envoie les photos sur le portail.
1: Ah, je vous reçois mal.
2: Bien reçu du Cornic, je vous envoie les photos sur le portable.
1: Super, merci.

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1: Nickel, on est arrivé à 7h40, il y avait la place au ponton, une plaque qui nous a emmerdé, des vagues de criées plein le ponton et des filets partout, mais on a fait un peu de ménage, mais sinon non.
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On est prêt si tu veux un coup de jeune, Marion. On y aura deux places à Kevin, vite fait. Oui, c'est le Kéops. Je te disais, on est prêt pour faire un coup de jaune si t'as besoin.

0: prends ton temps, accommode, on va essayer de servir à quelque chose, on ira te faire 10h30 à la request.
1: Ouais, ah ouais, là je suis pas tout à fait complet toi. C'est surtout du tour qui est après.
0: D'accord, bon. Nous on va aller tranquillement sur la request après, nous sommes pas 10h30.

0: pour une copine, une voiture de Total Waste sur Moreau.
1: Bah reste dans les parages, FD, on va tuer ta baguette et tout ça.
0: Ouais, le copie qu'il y en a eu en pleine carte, fuel oil. Fuel oil.
2: Ouais, on va aller dans le milieu là, puis on va faire 10h30.
1: Ok. On va quitter le quai, puis on va te filer ça. Ah, t'as pris du monde ?

signale en panne de carburant, secteur 5, ici le grand jour, pour qu'elle a 68, vous me recevez? Vous êtes quel type de navire, monsieur? Vous êtes quel type de navire? Quel est le type de votre navire?

0: Oui, c'est reçu. Vous souhaitez donc une assistance carburant. Vous pouvez faire route à la voie là où vous êtes encalminé. Oui, vous dérivez par où? Oui, c'est bien reçu. Est-ce que vous avez un numéro de téléphone à bord? Oui, c'est bien reçu. Et il y a d'autres navires à proximité de vous là qui pourraient éventuellement vous assister en carburant. Ah, c'est une fuite de carburant, c'est un problème moteur. Donc même si vous êtes ravitaillé en carburant, ça ne pourra pas faire.
1: Good morning, routing traffic 20, standby.
0: D'accord, c'est bien reçu. Quel est le nom de votre navire et l'immatriculation qui vous a...

0: donc Hervé, immatriculation Saint-Malo, Charlie 25 507. Écoutez, c'est bien reçu. Alors, pour information, vous êtes en zone anglaise. Je vais contacter Guernesey Coast Guard pour leur informer de votre problème et vous souhaiter une assistance remorquage vers le port de Carteret.
1: Marie-Catherine 2, qui est le proche de Bourg, qui vous contacte sur le 16 Nord. Ouais, on peut passer 64, s'il vous plaît, 64.
0: Ouais, c'est bien reçu, effectivement, c'est des faibles coefficients en ce moment. Nous, ce qu'on va vous proposer, donc là, je vais contacter Guernesey Coast Guard. Je vais leur dire à ce moment-là que nous, on va diffuser un message sale pour qu'un autre usager de la mer vienne vous récupérer.
2: Juste pour prévenir que j'ai reçu les fameux robinets.
0: Si on est en capacité de vous prendre en remorque, on mettra en œuvre la station SNSM.
2: Voilà, ils sont avec moi.
0: A savoir que la station SNSM ne peut actuellement pas sortir, elle ne pourra pas sortir avant une semaine. Enfin, il faut y aller. Oui, c'est bien reçu, et bien éventuellement peut-être se mettre au mouillage en attendant les prochaines ouvertures. Est-ce que vous avez une assurance? Ouais, c'est bien reçu. Et bah écoutez, je contacte Guernesey Coast Guard et je reviens vers vous. Là, vous faites cap au nord, non? Votre cap actuel.

0: sera un départ à moins de 15 si tu veux, Antoine, et tu finis à 11h.
1: Si tu veux, ouais, n'importe.
0: Ah ouais, il n'y aura pas besoin de se presser.
1: Ça marche.
2: Et je sors pour plus tard.
3: Ok.
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1: 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Éventuellement vous proposer un remorquage pour rejoindre le port de Guernesey ou alors le port de Sarc.

0: Et votre copie va sur last protocol et next protocol. Alors pour le coup, je ne pourrais pas vous répondre pour Stark, mais éventuellement soit vous mettre au mouillage à Stark, mais si jamais ça ne sert à rien à votre problème, ou alors vous vous ramenez sur Guernesey, si vous êtes dans les eaux britanniques. Eh bien, écoutez, sinon je vais revoir avec les Anglais pour voir s'il est envisageable de vous remorquer vers les eaux françaises et qu'une SNS française prenne le relais pour rejoindre Carteret. C'est bien reçu, hein. Bah, pour le coup, il n'y a pas énormément de vent dans la zone.
1: Please, UN number.

vous, donc si je comprends bien, vous allez essayer de vous rapprocher de la côte française, c'est correct? C'est bien prêt, alors n'hésitez pas, tenez-nous informés. De notre côté, on est en train de voir avec les Anglais pour possiblement commencer un remorquage pour sortir des eaux territoriales anglaises et à la suite prendre en remorque par une SNS française. On est en contact avec eux, on est en train de voir ce qui est possible de faire.

0: on aurait peut-être dû parce que l'autre devait être percé, on n'a rien fait. Donc 10% de rien, 40% de rien, bon, ça fera toujours rien quoi.
1: Prends le filtre à café, comme ça la première pilette ça va faire du bruit et tout le monde mettra une après.
0: Bon, c'est une bonne idée.

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1: Le
0: 11h40,
1: non?
0: Je sais pas. Message end.
2: Moi j'ai regardé par rapport à Tribal quoi.
3: Bah regarde pas par rapport à Tribal parce que ça a changé. Sinon on devait faire 10h10 au final. Mais elle avait peur qu'il y ait trop de monde. Donc on a fait 10h40. Donc je sais pas après.
2: Alors nous on est noté à 11h10, mais si on fait 11h en jaune, on pourra pas faire 11h10.
3: Tu fais pas d'effort en plus.
2: Ah si, je veux bien, j'aime bien.
3: Bon, ça va être un peu compliqué quand même.
2: Faire un tout venant.
3: Bah, pour aujourd'hui, on est 5.
4: Et est-ce que tu es par là, Marion?
5: Oui, oui, oui.
4: Oui, c'est bon. Qui est-ce que tu prévois de mettre pour le tour de l'île de 11h10? Ok.
2: Ça va être compliqué pour un départ à 11h en jaune. Bah, c'est ce que tu avais demandé tout à l'heure.

0: j'ai mal compris. Veuillez m'excuser.
1: Ouais, on a 5 passagers avec nous. C'est juste pour savoir ce qu'on faisait. On arrive à 11h, Marion.
2: This is Spain Calliope Heights Information Service. The average wind direction is 1, 4, 5 degrees. The wind speed at Spain Calliope Heights is
3: 4 knots,
2: 8 knots. Message end.

0: Bah écoute, ouais, je veux bien, comme ça je te laisse la place pour que tu fasses le 11h15 tranquille.
1: Ouais, sûrement tu peux aller à l'intérieur, mais bon, je vais te laisser passer avant.
0: Ah mais sinon je vais à l'intérieur, hein. Hop, hop, hop, hop, hop, je vais à l'intérieur, Patou, prends la place.
1: Ok, on y va.

Ok, donc je comprends, vous renoncez à l'assistance des Anglais, vous faites route vers la côte française par vos propres moyens. Soit proche de la côte française, vous verrez

0: Je pense que ce serait plutôt l'inverse, hein. Ce serait l'engagement de la SNS de Carteret qui viendrait vous chercher pour vous ramener en France. Vous serez d'accord pour ça? Sergio, grâce. Est-ce que si on fait l'inverse, c'est-à-dire qu'on demande à Carteret, à la SNS de Carteret de venir vous chercher, de vous ramener, vous êtes d'accord?
1: The average wind direction is
0: okay, pendant
1: 1,
0: tous les cas, la
1: SNS
0: de Carteret ne peut pas sortir avant midi 45, on fait un point,
1: 5 knots, gusting, 8 knots. Message ends.

0: Faut rentrer où?
1: Ouais, alors, car toi, moi j'ai une ouverture du moyen de sortir à partir de midi 40, hein.

0: Oui, alors pour revenir sur ce que vous dites sur Cherbourg, ça c'est tout à fait possible. En plus pour vous, ça vous offre l'opportunité d'avoir tous les services pour intervenir sur le bateau. On n'a aucun souci au niveau des horaires de port et aucun souci au
1: niveau de l'information service. The average wind direction is 1.46 degrees. The wind speed at St. Calliope's Head is 4 knots.
0: Ok, c'est parfait. Ne quittez pas, je reviens vers vous. Je vais d'abord appeler le patron de la SNS et ensuite je reviens vers vous.
2: Ouais.
3: Jersey Coast Guard, good morning, sir.
2: Ouais. Que j'ai une là qui passe entre les deux là. Faut venir à côté là, je sais pas si. Si y a toujours l'autre que là.
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2: ouais.
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0: Bon, écoutez, si vous voulez, on fait un point de situation dans une demi-heure, un quart d'heure, une demi-heure, le temps de voir si le fait de naviguer tout fonctionne. Et dans ces cas-là, on clôturera totalement l'opération.
1: This is Spain Palio Pejas Information Service. The average wind direction is 1.56 degrees. The wind speed at Spain Palio Pejas is 7 knots, gusting 8 knots. Message end.
2: On HPS, ici, je vois Pickup, please return Genesis.

0: D'accord Marion, ça fera 152 passagers.
1: 152, c'est noté.
2: Arrête, sur la VH, pardon.

0: Est-ce que tu avais pensé à prendre du produit vaisselle Simo a commandé?
1: Tu as dit Coast Guard, good morning sir.
2: Non, pour être franc, j'ai complètement oublié ça. Je vais essayer d'y penser pour demain.
0: Ça marche, merci.
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3: This is Spain Calliope Head Information Service. The average wind direction is 164 degrees. The wind speed at Spain Calliope Head is 5 knots, gusting 8 knots. Message end.

0: tu peux arrêter d'appuyer sur le bouton?
1: Chargé, le
2: crosse de bourre. C'est
1: pas mal non plus. Chargé, le crosse de bourre, 68, vous recevez.
0: C'est pas moi, c'est toi.
1: Chargé, le crosse de bourre. Chargez le cross de bourse 68. Oui, c'est pas clair. Moi je vous vois, vous êtes monté en allure, ça a l'air de tenir.
3: This is Spain WK has information servers. The average wind direction is 1.7°. 4 knots, dusting, 8 knots, message end.

Eulalie de Bréa, bonjour, vous êtes Forêt Claire. Je vous en prie, bonne journée.

0: un prix, est-ce que vous avez des modifications à apporter par rapport
1: à... Prefer if you move on to the commercial key and then there's the tap above the landing stage is on the end there.
0: C'est parfait, je vous remercie pour votre coopération, je vous souhaite une bonne journée en tout cas. Bonjour à Cherbourg.
2: Il y avait des accompagnants avec les deux fauteuils roulants qui étaient pris en charge par les ambulances.
3: Oui, en débarquant, il y avait deux ambulances, il y avait quatre ambulanciers ici en bas.
4: Non, Odin, Jersey Coast Guard, good morning again, sir.
2: La maison de retraite les a déposés à Bréa et au port clos, et puis voilà quoi, c'est ça?
3: Non, il y avait le garage champêtre et puis.
4: Odin, Jersey Coast Guard, mess received. Many thanks, have a good stay, speak to you next time.
2: Elle a traversé avec lui, d'accord.
3: Ouais, mais c'est par hasard, elle se trouvait là par hasard. Mais elle est accompagnée, ouais. Ok.
5: Moteur vaisselle, Chemical Explorer. Chemical Explorer, ici, je vous trafique.

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1: This is Spain, Calliope has information service. The average wind direction is
2: Helio pour Olive, 2 degrees.
1: The wind speed of Spain, Calliope has is 4 knots, sustained 8 knots. Method 10.
2: Helio pour Olive.
3: J'allais au premier, Helio. Si t'as des gens, tu les envoies.
2: Ouais, juste pour info, je m'absente du centre nautique. Là, j'ai un rendez-vous à Coscastel et je serai là de retour après la pause d'âge seulement. Donc voilà, pour info, je sais pas si Flo t'entend l'information aussi.
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4: On est parti, ça fera 65 tours pour les Nazriens.
5: 65 tours, c'est noté.

Elio, Elio de Gaëtan. Ouais, là du coup les zestes ils mouillent pas? Ok, bah je prends le quad alors.

0: Appel à tous, appel à tous, ici le Crosse-Jobourg qui va diffuser un bulletin météorologique côtier entre la pointe de Pamar et le cap de la Hague sur l'émetteur de Jobourg. Ici le Crosse-Jobourg, je passe canal 80-80.
1: Sarasota, Jersey, Coast Guard, good afternoon sir.
0: Origine Météo France, bulletin côtier pour la bande des Amis, du Cap de l'Arc, à la pointe de Tamar, et du jeudi 23 juillet 2018, à 10h30, le vent est en moyen selon les
2: aéroports,
0: la mer est écrite à l'été, à l'heure UT. Situation générale le jeudi 23 juillet 2026 à 6h. UT, C et évolution. Anticyclone Omicron 5 hectopascal au nord des Açores, se prolongeant par une dorsale sur les îles britanniques. Vous aurez des fraîches énergies avec le Pascal sur la péninsule ibérique, se creusant 1013 hectopascales la nuit prochaine et s'étendant sur le sud du
1: Gaspésie.
0: Prévision pour l'après-midi du jeudi 23 juillet. Vent.
1: De l'Amérique,
0: secteur est de 1-4, à revenant nord 2, à 4 l'après-midi. De Morlaix à Pamar, nord à nord-ouest 3. 1-4. Mer. Belle.
1: Calcium, Jersey Coast Guard, must receive outbound Gory for St. Helier. Two persons on board, ETA 1400. Many thanks and speech on your arrival.
0: C'est du timing parfait. Bonne. Prévision pour la nuit du jeudi 23 juillet au vendredi 24 juillet.
3: Ah ouais, c'est pas trop mal.
0: Vent. Secteur nord-est de.
3: C'est le jour est presque ok.
0: Mer. Belle. Localement agité en mer viroise.
1: 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This is Jersey Coast Guard, Jersey Coast Guard, Jersey Coast Guard. 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Jersey Coast Guard coordinating, date time group 231030 UTC. This is Jersey Coast Guard.
0: Visibilité, bonne. Tendance pour la nuit du 24 au 25 et la journée du samedi 25 juillet. Vent. Secteur nord 3 à 5. Revenant ouest à nord-ouest 4 à 5 l'après-midi. Mer. Non significative, localement nord-ouest, 50 cm.
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Appel à tous, appel à tous, appel à tous. Ici le CROSS Jobourg qui va diffuser un bulletin météorologique côtier entre le cap de la Hague et la baie de Somme sur l'émetteur de Jobourg. Ici le CROSS Jobourg, je passe canal 80, 8-0.

0: origine météo-france, bulletin quotidien pour la bande des 20 000, de la baie des Sommes au Cap de l'Agde, du jeudi 23 juillet 2026, à 12h30 légal. Le vent fait référence au vent moyen selon l'échelle Beaufort, la mer est exprimée en échelle Douglas. L'heure légale correspond, hiver, à l'heure UTC, plus une heure, LT, à l'heure UTC, plus deux heures. Attention, une situation normale, les rafales peuvent être supérieures de 40% au vent moyen et les vagues maximales atteindre deux fois la hauteur significative. Pas d'avis de vent fort en cours ni prévu. Situation générale le jeudi 23 juillet 2026, à 6h, UTC et évolution. Anticyclone Michonne 5 hectopascal à l'heure des Açores, se prolongeant par une berceuse sur les îles britanniques. Zone dépressionnaire 1016 hectopascal sur la péninsule ibérique, se creusant 1013 hectopascal la nuit prochaine et s'étendant sur le sud du golfe de Gascogne et demain. Prévision pour l'après-midi du jeudi 23 juillet. Vent. Secteur nord-est de 1-4. Mer. Belle. Parfois peut agiter en fin de journée vers l'estuaire de la Seine. Non significative. Temps. Visibilité. Bonne. Prévision pour la nuit du jeudi 23 juillet au vendredi 24 juillet. Vent. Variable de secteur nord-est 2, 1-4, gérant secteur S1, à 3 en seconde partie des nuits. Mer. Belle. Non significative. Ciel voilé. Sur le passage du manger, à l'est c'est très tard. Visibilité. Bonne. Prévision pour la journée du vendredi 24 juillet. Vent. Variable 1 à 3. S'orientant secteur nord 2 à 4 l'après-midi. Mer. Belle. Houle. Non significative. Ciel voilé. Visibilité. Bonne.
1: Tendance pour la nuit du 24 au 25,
0: et la journée du samedi 25 juillet. Vent. Variable 1 à 3. Fraîchissant secteur ouest 3 à 4 en fin de nuit, puis 4 à 5 parfois 6 l'après-midi. Mer. Belle. Devenant plus agité l'après-midi. Houle. Non significative. Temps. Ciel voilé. Devenant nuage en journée. Le jeudi 23 juillet 2026. 9h. UTC. Cap de l'Agde.

0: 1919, émetteur de Bodic, pour la diffusion d'un bulletin météorologique côtier, valable entre la Hague et Pamar. Du Cross-Corsen, je passe canal 79, 7, 9.
1: Le vent fait référence au vent moyen selon l'échelle Beaufort. La mer est exprimée en échelle Douglas. L'heure légale correspond, l'hiver, à l'heure UTC plus 1 heure, et l'été, à l'heure UTC plus 2 heures. Attention, en situation normale, les rafales peuvent être supérieures de 40% au vent moyen et les vagues maximales atteindre 2 fois la hauteur significative. Pas d'avis de vent fort en cours ni prévu. Situation générale le jeudi 23 juillet 2026, à 10h, UTC et évolution. Anticyclone 1035 hectopascal au nord des Açores, se prolongeant par une dorsale sur les îles britanniques. Zone dépressionnaire 1016 hectopascales sur la péninsule ibérique. Se creusant 1013 hectopascales la nuit prochaine et s'étendant sur le sud du golfe de Gascogne et Denis. Prévision pour l'après-midi. De la Hague à Morlaix, effectueur reste de 1-4, Oregon en nord 2, à 4 de l'après-midi.
2: De Morlaix
1: à Parnard, nord, à nord-ouest 3. 1-4. Mer.
3: Belle.
1: Localement classifié en mer d'Ivoire. Non significative. Temps. Ensoleillé, parfois voilé. Visibilité. Bonne. Prévision pour la nuit du jeudi 23 juillet au vendredi 24 juillet. Vent. Secteur nord-est 2. 1-4. Mer. Belle. Localement peu agité en mer d'Iroise. Houle. Non significative. Temps. Ciel voilé. Visibilité. Bonne. Prévision pour la journée du vendredi 24 juillet. Vent. Est, à nord-est 2, 1-4, revenant nord 3, à 5 l'après-midi. Mer. Belle. Un peu agité. Houle. Non significative. Temps. Ciel clair, parfois voilé. Visibilité. Bonne. Tendance pour la nuit du 24 au 25 et la journée du samedi 25 juillet. Vent. Secteur nord 3 à 5. Revenant ouest, à nord-ouest 4 à 5 l'après-midi. Mer. Belle. Un peu agité. Devenant peu agité. À agiter l'après-midi. Houle. Non significative, localement nord-ouest 50 cm, à 1 mètre sur Pointe-Bretagne. Temps. Nuageux, devenant très nuageux le soir. Visibilité. Bonne. Observation le jeudi 23 juillet 2026, à 9h, UTC. Ouessant. Vent nord-nord-est sinueux. Mer belle, 1023 hectopascales en haut, visibilité 5000. Bas, vent est nord-est sinueux. Brumeux vent, vent nord-est sinueux, mer belle, clair et peu nuageux, visibilité 5000. Briard, vent est sud-est 4000. Quête de la Hague, vent nord-ouest 4000. 1024 hectopascales en haut, nuageux avec visibilité 6000. Pointe du Raz. Vent sud 4000. Le prochain bulletin sera enregistré le jeudi 23 juillet 2026, à 18h15 légal. Météo France vous remercie de votre attention.
0: Ici le Cross-Corsen. Fin de la diffusion du bulletin météorologique côtier. Je repasse.
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1: Capitainerie des Ardrieux du 452. Comme on avait discuté le matin, on va quitter le ponton et on va aller s'amarrer au quai du commerce pendant une demi-heure, une heure.

0: Il est beau ton petit drapeau devant là.
1: C'est éblouissant, hein. T'as vu comment il a frotté ça et tout.
0: Putain, ça c'est beau. C'est poli, propre.
1: 3 heures de police.
0: Sacré tube.
1: On te mettra ton panier en dessous de l'anneau sur lequel tu veux y aller. Alors,
2: le chien là où tu veux que tu viennes écouter.
0: Je vois le petit. Oh, tu veux commencer à la remplir là.
2: Yes, correct.
0: Donne-le à Manuel, peut-être qu'il sera dans le coin. Je voulais faire un tour à lui.
1: Ok, ça marche.

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1: Ça va, mon cas? Ici le jeu bord trafic sur 13 Borsayou. Bien, c'est la manque, on peut passer canal 6-4 pour sa part, s'il vous plaît. C'est la manque, ici je vois trafic sur 64, mort, c'est à vous. Il faudrait clair également par rapport à votre mail, on a bien reçu ce qui est des changements par rapport au mail. Bonjour, passe.

0: Sécurité, sécurité, sécurité. All stations, all stations, all stations. Ici, je vois trafic, je vois trafic, je vois trafic. For navigational warning in the northeast boom lane of a Gasket TSS, please switch channel 505. Sécurité, sécurité, sécurité. Appel à tous, appel à tous, appel à tous. Ici, je vois trafic, je vois trafic, je vois trafic. Pour la diffusion d'un bulletin d'information à la navigation en voie montante du DSP des Gasquets, veuillez passer canal 5. 05. Sécurité, sécurité, sécurité. All stations, all stations, all stations. Ici, je vois trafic, je vois trafic, je vois trafic. For navigational warning in the northeast boom lane of Gasket TSS, deep draft vessel in the northeast boom lane. Water vessel Union 6, call sign Victor Romeo Whiskey Papa 3, is constrained by a draft of 19.5 meters. Reported in position 49 degrees. 45 minutes north, 003 degrees, 01 minutes west. Heading 069 degrees and speed 13.5 knots. A sharp lookout and a white dwarf are requested. This is Jumor Traffic out. Sécurité, sécurité, sécurité. Appel à tous, appel à tous, appel à tous. Ici Jumor Traffic, Jumor Traffic, Jumor Traffic. Pour la diffusion d'un bulletin d'information à la navigation en voie montante du DST du Gasquet, navire à grand tirando en voie montante, le navire Union 6, indicatif d'appel. Victor Romeo Whiskey Papa, pris et gêné par son grand tirando de 19,5 mètres. Il est en position 49 degrés 45 minutes nord, 003 degrés 01 minutes ouest. Route au 69 et vitesse de 13,5 nœuds. Il est demandé d'exercer une veille attentive et de faire un large tour. Ici, je vous pratique ça.
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0: Et il n'y aura plus personne pour 14h30.
1: Ça marche, Carole. Le panier va être remis à Maëlle et on a commencé à le remplir.
2: Magnifique, c'est beau.
3: Vous avez quoi, des madeleines, des bonbons, des gâteaux?

0: quelle heure, Antoine?
1: Ouais.
0: Eric Grison arrive tout de suite. Il lui avait dit de la joindre sur son numéro personnel directement, parce que la mairie est fermée et elle a pas été en train de comprendre. Il arrive tout de suite.
1: Si, mais elle a oublié son téléphone chez elle.
0: D'accord, bah je viens d'avoir Eric, il arrive tout de suite.

0: La billetterie du Kefren.
1: Oui, j'écoute Patrice.
0: Ouais, si t'as des gens qui veulent retourner sur Ria, il y aura des départs pour les quarts d'heure, donc là je dépose du monde et je reprends tout de suite.
1: Pas de soucis, c'est noté.

0: Je finirai 3h30, Antoine.
1: Ouais, comme on a dit, on est un quart moins le quart, pas de soucis. On les dépose et on arrive.
0: Bah oui, il y a sur mer qui arrive, donc sans piquer et tout. Ok, bah ouais, je vais arriver.
2: This is Spain Palio Pier Head Information Service. The average wind direction is 2, 4, 1 degrees. The wind speed at Spain Palio Pier Head is 10 knots, gusting 10 knots. Message end.

0: Sémaphore de Bréa, sémaphore de Bréa, sémaphore de Bréa pour Heavy Flavors, Heavy Flavors, Heavy Flavors pour SCVHC, vous me recevez à vous.
1: Heavy Flavors de Bréa, fort et clair, bonjour.
0: Ouais, bonjour, je vous remercie, je vous souhaite un bon carré, une bonne journée.

Navire à grande Tirono en voie montante. Le navire Union 10, indicatif d'appel. Victor, Roméo, Whisky, Papa, 3, est gêné par son grand Tirono de 19,5 mètres. Il est en position 49 degrés 50 minutes nord, 002 degrés 40 minutes ouest. Route au 70 et vitesse de 13,8 nœuds. Il est demandé d'exercer une veille attentive et de faire un large tour ici. Géographie terminée.

0: Merci de m'aider. Votre officier, good afternoon, sir. Can I please present the GTS solution, conference please?
1: Ouais, bonjour Alexis. Je sais pas si t'as fait la com. On fait un départ tous les quarts d'heure, donc continue à vendre s'il y en a à vendre.
2: Has information servers. The average wind direction is 2, 5, 8 degrees. The wind speed of same Calliope head is 6 knots, gusting 10 knots. Message ends.

0: bonne fin de journée tout le monde et puis à demain.
1: Tu vas pas envoyer les derniers, Tom? Bah, merci d'être venu.
2: L'après-midi à vous, samedi.
0: Non, samedi, il aura mon épaule. Normalement.
2: Il y a dimanche alors.
3: Il y a un pack complet et plus à l'heure actuelle deux bouteilles en réserve.
4: The wind speed at Saint Helier's Head is 12 knots. Message end.
1: Il y a Gabin en haut là-bas avec un carton.
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0: Bon après-midi.
1: Du bon trafic pour le Tinga Ginga Chita.
2: Un pourcentage sous le troisième anneau.
3: Yes, Ginga Chita, c'est du bon trafic Switch 6-4 pour your reporter, 6-4.
4: Le troisième anneau est où?
1: Robustin, Switch 2-6-4.
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1: Du bon trafic,
3: Martin Gardner, Chita. 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
1: 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Longitude, 003 degree, 03 decimal, 10 minutes west.

0: Nickel.
1: J'espère que t'avais ramassé ton verre de rosé là.
0: J'ai pas compris.
1: J'espère...

0: un test négatif, vous avez eu contact avec qui, bien avant? Vous êtes au contact avec qui, bien avant? Avec un poste 44, sous cloche de bois, est-ce que vous avez un problème à bord? Je ne comprends pas du coup quel est l'objet de votre appel. Ouais, vous avez entendu quoi de votre côté?
1: The wind speed of Spain Calliope ahead is 13 knots, gusting 16 knots.
0: Ouais, c'est ton avis, là, vous êtes où actuellement? Ouais, je suis tout bien plié, tout va bien bon, pas de problème. Ouais, je suis, merci bien pour l'appel, donc négatif, hein, de notre côté, on n'a pas émis de message. Je pense que vous avez peut-être mal compris la station. Bon après-midi, bon cas.

0: 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This is Farmers Coast Guard. 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
1: Je vous ai pas vu tout à l'heure?
2: Si.
3: Ah mais on s'est croisés déjà, non?
1: J'ai l'impression, je suis pas sûr. Pas même côté.
3: Ouais, tout de suite.
2: Tout de suite.
1: Un peu grave.
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0: Salut, il y a une dame qui descend avec un sac vert, elle court, c'est la dernière personne, après j'ai plus personne.
1: Salut Alexis, ça marche.
2: 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The average wind direction is 3, 5, 0 degrees. The wind speed at same Calliope head is 11 knots, gusting 16 knots. Message end.
1: Pour la question, c'est bon.

0: 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This is motor vessel Gold Oak, call sign Hotel Papa Kilo Echo.
1: No, c'est pas sur la bonne.
0: Joburg traffic, this is motor vessel Gold Oak, call sign Hotel Papa Kilo Echo. Joburg traffic, this is motor vessel Gold Oak, call sign Hotel Papa Kilo Echo.
2: Ils ont bien leur ticket pour Erki. Bonne soirée à vous et à demain.
1: Un gros bisou.
0: My position 49 degrees.
1: Vous savez, t'as vu comment on gère ça?
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1: Un carton aller-retour, regarde.
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2: Passé par la request ce matin.
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2: C'est ma phare de.
0: And we have 25 persons on board. 25.
4: Inès Red du sémaphore de Bella Sorbis.
2: On
4: va
2: faire
3: un petit peu de temps. On va faire un petit peu de temps. On va faire un
0: Yes, yes, this is correct. Still place
2: 63.0.093
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0: T'es pas là, Tom? Mon petit Tom. Vas-y, continue à envoyer.
1: Je prendrai la place de sur mer pour le trinquet.
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0: Le voilier Pan-Pan du sémaphore de Carteret, est-ce que vous me recevez sur 16?
1: Le
0: navire qui se déclare en panne moteur en bas du cap de Carteret, ce que vous pouvez appeler le Cross au 196 196.

0: Yacine, nous sommes repartis sur...
1: Ok, c'est noté, merci.
2: Bonne route à vous, bisous.
0: Ouais, bonne fin de journée à vous les gars, et donc à plus tard. Hein. Bon courage à vous. Et essayez de... le réconforter Tom parce qu'il est très très très en colère dis donc.
2: Mauvaise communication de ma part mais c'est louant et rester sur le quai pour cocher.
3: Ouais mais bon, il a pas parlé méchamment hein.
0: Non non mais bon, ça devient une habitude.
4: Station Golden Jersey Coast Guard, repeat your call.
0: Alors voilà, il était très en colère, il a dit essaye de prendre de ça différemment.
4: I see Eagle, this is Jersey Coast Guard, message to see, thank you.
3: Ah oui, sur merde, il n'y a pas de contrôleur, après c'est facile.
2: Ah, oh, j'ai pas suivi le dossier alors.
0: Sémaphore de Bréa, de la vedette de Bréa, bonjour à vous.
2: D'accord,
0: bonjour à vous, pour vous informer que nous quittions le port clos en direction de Saint-Quay-Port-Lieu avec à notre bord 153 passagers, 4 membres d'équipage, un tirando d'un mètre 70 et un ETA prévu sur Saint-Quay aux alentours de 18h15.
5: C'est tout bien pris, c'est ma force de Bréa, je vous remercie pour les informations.
0: Merci, bon quart à vous.

0: Je comprends, vous êtes bien arrivé à Lancieux, c'est correct, vous êtes à Lancieux. D'accord, tout le monde va bien, le bateau est au sec, c'est bon, vous allez pouvoir mettre la remorque.
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1: Un blanc et noir en web.
2: Je te confirme antenne, il y a un ballon blanc et noir en bas dans le CAFRED.
1: Ça roule, merci. Je passerai au garage demain en reprendre deux.
2: Il y en a plus, mais je dois aller en récupérer 3 à la COP du coup. Demain.
1: D'accord, ok, ça marche. Merci.

0: consommation assez forte et dans le rouge aussi.
1: Ah ben oui, et puis là à mon avis je vais être niqué pour faire 18h.
0: Non, il y a déjà un gros pas, tout ce qu'il y a là c'est sur mer. Non, après ça descendait doucement. Bah comment je suis derrière toi?
1: Non mais que lui me laisse la place quoi.
0: Ah ouais, t'inquiète pas, tu prends juste après lui et puis j'arriverai juste derrière quoi.
1: Je suis inquiet.
0: C'est quoi, moins 5 qui s'en va lui là?
1: Je crois que c'est 18h aussi hein.
2: The other team direction is 3, 4, 6, to 3. 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
1: Bah ouais, ça je sais bien que c'est lui d'attendre.
0: Bah mais il est jagué.

0: Ah, je crois qu'on voit le bout.
1: Ouais, c'est calme là.
0: Ah, ça change bien.
2: Ouais, j'ai aussi un télécast, que d'or, c'est les...
0: Bon, on va faire pareil, hein. Je fais 18-15, 18-30 à Dark West, quoi.
1: Ouais, pas de soucis, pas tout.
0: Et comme ça, on verra ce 18h30 comment ça tombe, mais...

0: 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GPS position 49 degrees 46 decimal 10 north, 002 degrees 58 decimal 10 west.
1: J'ai les yeux qui piquent. Pourquoi elle est toute nue?
2: Ah non, j'ai pas le temps de regarder, je crois que j'avais vu sur la plage avant.
1: Sur ta plage avant?
2: Bah là, bah ouais, mais nous on n'a pas de pavillon. On n'a pas de pavillon, donc après on est mort.
1: Elle ralentit.
0: Correct.
2: On n'a pas le temps, on n'a pas le temps de ralentir.
1: Guillaume a sorti les jumelles.
2: Eh, mais c'est pas Guillaume qui faisait une sieste tout à l'heure en arrière? J'ai vu un short marron à... bah, je sais plus quelle heure. J'ai dit putain, mais c'est la première fois que je vois Guillaume.
0: Alors,
1: en fait, il était pas en train de faire la sieste, il réparait le banc en bois derrière.
2: Ah, d'accord. Bah, moi, je suis en train de réparer souvent le siège ici de la passerelle.
1: Guillaume il prend une scie, un tournevis et tout, et après il va dire oh je vais à la sieste et ils entendent taper partout.
2: Là j'ai appelé Toutoune pour lui dire mais je rêve ou je rêve pas. Guillaume sans rien faire allongé plage arrière, à la vache.
1: T'as fait une photo ou quoi?
2: Bah je sais pas, même le flash n'a pas marché, il croyait pas.
1: Bah maintenant il a dit qu'il irait plus sur la plage arrière, il irait caché.
2: Tu verras ici il y a des lieux quoi assez grands pour se cacher. C'est là qu'on voit qu'il vieillit.
1: Ah bah oui hein. Arrivé passé mi-juillet, il lui faut les 20 petites minutes de sieste le midi.
2: Là il a raison. Il a raison. Par contre il faudrait qu'il pète un peu de crème parce qu'un séjour on va le retrouver KO.
1: Ouais il devient un petit rouquin déjà en plus.
2: Ça c'est quand il se laisse aller ça.

0: 1.9 north, longitude 003 degrees 1010 west.
1: Mayday relais, Mayday relais, ici le cross Corsen. Information numéro 1. Mayday. Secteur 5e. Roche de la Comtesse. Signalons voilier échoué dans les rochers sur l'île de la Comtesse. Je répète, signalons voilier échoué dans les rochers sur l'île de la Comtesse. Deux personnes à bord, situation inconnue. J'ai demandé à tous les navires sur zone d'exercer une veille attentive, de se diriger vers les lieux et de prendre contact afin de transmettre toute information au Cross Corsen coordonnant l'opération par VHF sur canal 16 ou par téléphone.
0: July 27, 06:00
1: heure locale, ici le Cross Corsen terminé.
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0: So you mean you as to the total quantity of cargo? Our total quantity is 72145 metric tons.
1: Yes,
0: the IMDG class is 2.1
1: pour le canal 16, vous me recevez, monsieur? Oui, je vous écoute, vous pouvez me donner votre position GPS, s'il vous plaît, par rapport à l'île de la Comtesse.
0: Can you say again, please?

0: Okay, our the bunker is BLS FO2736.8 metric ton and LSMGO the 536.465 metric ton.
1: Bien pris pour la restez en standby sur le canal 16, hein. On vous engage pas pour l'instant, on préfère pas vous mettre en difficulté, sachant que c'est un endroit qui peut être un petit peu dangereux pour votre type de navire, mais merci quand même, restez canal 16.

0: commence à descendre 19h, ça va te faire?
1: Oh, je pense que ça va le faire hardi, mon petit patou.
0: Oui, là, je crois que c'est mort.
2: Sir, our loop oil is 51550 metric ton.
0: Bon, y'a pas de loupé, c'est bien.
1: Ouais, j'ai fait une petite erreur de communication entre la 1 et la 3.
2: Our loop oil is 51550 metric ton.
0: Ouais, après ça fait chaud.
2: C'est correct.
1: Mais bon, on était 4 à bord, comme ça quelqu'un qui restait coché et tout s'est bien passé.
0: Ouais, ouais, comme ça Tom était plus relax.
2: No, Neil, we have
0: on rentrait du Tom aujourd'hui.
1: Ah oui, heureusement que c'était Tom aujourd'hui, ouais. Sinon c'était un peu plus catastrophique, je pense.
0: Bah, le dernier, on aurait fait la troisième cale à 10h.
2: Ok, go back to channel 1-3 and...
1: Oh, je serais pas allé là-bas à 19h.

0: On est parti faire un tour de l'île encore, lui.
1: Non, non, non, non, il a déposé tout seul, je sais pas où il est. Non, non, il a déposé, il est tout seul à bord.
0: Ouais, il va peut-être faire du gasoil tout seul, lui.
1: Un compliment. Même s'il cale pas beaucoup d'eau, c'est un ferro.
0: Bah ouais.

0: Bon, ceux qui sont tout au fond, bonne soirée.
1: Guillaume et Steve te remercient, du coup ils te souhaitent une bonne soirée aussi.
0: Bon, bah soirée Guillaume quand même, si jamais ils sont dehors.
1: Ah là, il fait la sieste encore.
0: Ah, c'est pour ça qu'il veut avoir un bateau comme ça, il n'a pas de salle confortable.
1: Toutes les traversées, il est allongé sur la Moleskine.
0: C'est pour ça, au début, je croyais qu'il faisait toujours de l'entretien, de la mécanique, en fin de compte, c'est... ouais.
1: Oh là, c'est une cata, tu verrais l'état du bateau, là. Oh, je suis descendu à la machine l'autre jour, là. Bon, là, là.
0: Il se laisse aller complètement. Il se laisse aller complètement.
1: Ouais, ouais, j'ai beau essayer de lui dire, Guillaume, tu sais, t'es censé faire ça, ça, ça, mais...
0: Bah, au moins, ce qui est bien, c'est que la... Le banc de la plage arrière est propre.
2: Allez, 729 et sémaphore 5E du Crossco sur le 68, vous me recevez.
0: Bon bah messieurs de 5E et messieurs d'Erki, bah bonne soirée.
2: Ouais, pour la 729 du Cross, vous êtes fort EHE. Pour ce qui est des informations qu'on a déjà là, on est sur un petit voilier, deux personnes à bord qui seraient écrasées sur les rochers avec une incertitude sur la position. Voir avec le sémaphore pour vous guider au mieux là, on n'a pas beaucoup d'informations supplémentaires par rapport à la position réelle du bateau. On nous a dit sur la roche de l'île de la Comtesse et pourtant la géolocalisation de la personne, on serait plus sur la digue. Mais le sémaphore ne voit pas grand chose sur la digue justement. 5e, tu confirmes tout ce que j'ai dit? Ouais, 729 du cross.

Mas uma outra vez. Ouais, vous me confirmez du coup, vous voyez bien une petite vedette à moteur sur la traînette avec deux personnes à son bord? Ouais, ça correspond aux informations qu'on a eues. Ils nous ont annoncé là 3 minutes avant par téléphone qu'ils étaient sur la traînette et qu'ils avaient visuel sur vous, donc ça doit bien être eux.

Ouais, 729 du cross. Ok, d'accord, c'est bien pris. Comment vont les deux personnes à bord? Ah d'accord, donc pour l'instant les deux personnes sont encore dans les rochers, vous nous informez quand le convoi est prêt à partir. C'est bien pris. Ok d'accord, donc je comprends, le pêche-promenade a été dégagé des rochers avec deux équipiers à vous sur le pêche-promenade. Et le convoi fait actuellement en route vers le port de Saint-Quay. J'ai tout bien compris. Ok, super, dans ce cas on reste sur le canal 68, le temps du remorquage. Merci à vous. Si jamais il y a un problème, vous n'hésitez pas à nous recontacter par radio.

0: relais, mais des relais, mais des relais. Ici le Cross-Corsen, Cross-Corsen, Cross-Corsen, qui signale information numéro 2. Secteur 5est, annulez mon message Mayday concernant la vedette Clem échouée près du port de 5est. La vedette a été remorquée par la SNSM au port de 5est. Les requérants sont en sécurité. À 18h59, heure locale, ici le Cross-Corsen terminé.
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D'accord, c'est bien pris, donc vous l'accompagnez jusqu'à la grue, c'est correct? C'est bien pris du cross-corsen, contactez-nous une fois que qu'il est pris en charge par le port. Oui, contactez-nous une fois que qu'il est pris en charge avec la grue.

La station qui diffuse Allô, allô, ici le prof Corsen, vous me recevez? La station qui diffuse Allô, allô, ici le prof Corsen, est-ce que vous me recevez? Oui, vous me recevez, ici le prof Corsen, qu'est-ce qui vous arrive? La station qui diffuse Allo Allo ici Cross Corsen, est-ce que vous avez un problème en mer?

0: Et les deux derniers viennent de passer la billetterie.
1: Ça marche, Carole.
2: C'est ton 29 du cross.

129, je crois que je n'ai pas reçu la dernière. J'imagine que le requérant a été pris en charge avec la grue. D'accord, c'est tout bien pris. Bye.

Salut toi. On sait jamais qui c'est qui dit coucou, faut toujours assurer le coup. Ça a été? Ah ça c'est chouette, ça fait longtemps qu'on les a pas vus, tiens. Ah bah Inésis aussi tu vois. Bon, on est extérieur tous les jours.

apparemment il a fait chier Tom, ouais. Il serait monté, Frédérica est montée pour lui dire d'arrêter de bloquer ses gens, oui, bah je bloque pas tes gens. Elle est redescendue dire à David, et David est monté deux fois pour lui dire d'arrêter son merdier, machin.

T'as besoin d'aide? Non mais il faut surtout pas faire ça, ça se trouve c'est ce qu'il cherche. Il faut surtout pas faire ça, ça se trouve c'est ce qu'il cherche.

Sécurité, sécurité, sécurité. Ici le Cross-Corsen qui passe sur le canal 79, émetteur de Bodic, pour la diffusion d'un bulletin météorologique côtier valable entre La Hague et Pinmar. Du Cross-Corsen, je passe canal 79, 7, 9.

0: origine Météo-France, bulletin Côtier pour la bande des 20 000, du Cap de l'Agde à la pointe de Pinard, du jeudi 23 juillet 2026, à 18h15 les gars. Le vent fait référence au vent moyen selon l'échelle Beaufort, la mer est exprimée en échelle Douglas. L'heure légale correspond, hiver, à l'heure UTC, plus 1 heure, et l'été, à l'heure UTC, plus 2 heures. Attention, en situation normale, les rafales peuvent être supérieures de 40% au vent moyen et les vagues maximales atteindre 2 fois la hauteur significative. Pas d'avis de vent fort en cours ni prévu. Situation générale le jeudi 23 juillet 2026, à 12h, UTC,
1: ah ouais,
0: évolution. Anticyclone 1035 hectopascal au nord des Açores, se prolongeant par onde dorsale sur les îles britanniques. Zone dépressionnaire 1016 hectopascal sur la péninsule ibérique, se creusant 1013 hectopascal la nuit prochaine et s'étendant sur le sud du golfe de Gascogne demain. Prévision pour la nuit du jeudi 23 juillet au vendredi 24 juillet. Vent. Secteur nord-est de 1 4, localement nord-ouest en miroise au début. Mer. Belle, localement peu agitée en mer d'Iroise. Houle. Non significative. Temps. Ciel voilé. Visibilité. Bonne. Prévision pour la journée du vendredi 24 juillet. Vent. Est, à nord-est de 1 4, fraîchissant nord 3 à 5, à la mi-journée. Mer. Belle, un peu agitée. Houle. Non significative. Temps. Ciel clair, parfois voilé. Visibilité. Bonne. Tendance pour la nuit du 24 au 25, et la journée du samedi 25 juillet. Vent. Secteur nord 3, à 5 d'est en ouest, s'orientant nord-ouest le matin, puis ouest, à nord-ouest 4, à 5 l'après-midi. Mer. Belle, un peu agitée, devenant peu agitée, à agiter l'après-midi. Houle. Non significative, localement nord-ouest 50 cm, à 1 mètre sur Pointe-Bretagne. Temps.

0: de la Hague. Vent nord-nord-est 4 nœuds, 23 hectopascales en baisse. Pointe du Raz. Vent ouest 1. Le prochain bulletin sera enregistré le vendredi 24 juillet 2026, vers 6h15 légal. Météo France vous remercie de votre attention.
1: Ici le Cross-Corsen. Fin de la diffusion du bulletin météorologique côtier. Je repasse 16. Bon quart à tous. Terminé.

0: Navire de pêche Jean Tabourel, navire de pêche Jean Tabourel, call sign, Foxtrot, Lima, uniforme, Mike. Ici le Croche-Jobourg sur le canal 16, m'entendez-vous?
1: Yes, over, sir. So, for your report, I need your position, latitude and longitude.
0: Le Jean Tabourel, le jour pour trafic, est-ce qu'on peut passer canal 5?

0: Navire de pêche Jean Tabourel, je bourse trafic sur le 5.
1: Yes, sir. Ici, on l'a sport of call.
0: Oui, je vois que vous dirigez vers la zone 6, c'est quoi vos intentions?
1: July 1200, UTC, correct?

0: Pour rappel, vous n'avez pas le droit de traverser la zone MC si vous ne pêchez pas.
1: Yes, your maximum blue up to 6 meters and you have 8 crew members on board.
0: J'ai pas reçu ce que vous pouvez redire?
2: This is Spain Tony K has information service. The average wind direction is
1: 0.6 degrees. Yes, and your cargo is wood pulp, quantity 4270 metric ton, correct? Yes, do you have any defects and deficiencies, sir?
0: Ok, donc si je comprends bien, vous allez pêcher après dans cette zone-là.
1: Yes, now it's your boat, your oil, you're remaining on board, sir.
0: Ok, je vous remercie, c'est tout bien noté, bon quart à vous.

0: les copies voitures durent maximum 3 et non dans le fond. Ok, copie. Tu viens venir dans le jour de Chicago. Ok, ça finit sur Chicago et tout ça le voit sur Chicago.
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0: 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Ok sir.
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0: Fuel oil, gasoil, et bulk.

0: is the same Tanya Kehouse Information Service. The average wind direction is 06, 8 degrees. 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Message end.
1: Vous avez peut-être gardé une chevauchée qualifiée du channel 05 pour y arriver.